existes, mais ton essence, tu es conscient que tu existes et tu n'as pas le choix, penses-tu? Mais non, tu es libre, car plus précisément, nous sommes condamnés à la liberté et donc tu danses, tu vois, tu fais l'amour, désespéré, pour fermer le trou absurde dans ton existence. Je ne crois pas que c'est ta faute, mais si, je t'assure, c'est toi qui es responsable. Vas-y, profite. Tu n'es que le choix absolu de toi-même. Ah oui, ça te fait peur. Je sais, tes actes, c'est toi. C'est ta puissance. N'aie pas peur.